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0: Bonjour, bon réveil, bon lundi matin sur Hot Radio, il est 7h, on ouvre les yeux ensemble avec Sound of Legend dans quelques instants côté hit, mais d'abord c'est l'info. 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
0: L'actu Hot Radio, c'est avec Théo Andréu, il est 7h. Bonjour Théo.
2: Du soleil toute la journée dans la région aujourd'hui, avec seulement quelques nuages inoffensifs, mais surtout un thermomètre qui va encore monter assez haut. Comptez déjà entre 25 et 27 en fin de matinée à Pontcharra, et cet après-midi, il fera entre 31 et 34 à Chambéry. D'ailleurs, notez que l'Isère et la Savoie sont en vigilance jaune canicule, donc n'hésitez pas à prendre des nouvelles des personnes à risque dans votre entourage. À la une en France, le gigantesque incendie qui s'est déclaré samedi soir à Trévillac dans les Pyrénées-Orientales a continué de gagner du terrain cette nuit. Environ 4500 hectares ont été parcourus par les flammes en un peu plus de 24 heures. Les habitants de 26 communes, soit plus de 10 000 personnes, ont été invités à évacuer les lieux. 580 foyers ont été privés d'électricité dans les Pyrénées-Orientales. Et notez que le feu s'est propagé au massif des Aspres, donc un secteur difficile d'accès. Environ 700 pompiers ont été mobilisés. Et en Savoie également, des feux de végétation pourraient se déclencher. Hier après-midi, vers 14h30, les pompiers ont été alertés par des personnes qui ont vu un épais nuage de fumée se dégager de la forêt du Planet. Il s'agirait d'un ou de plusieurs départs de feu. Mais pour l'instant, les secours resteraient en surveillance. Aucune intervention n'avait encore été lancée hier soir vers 19h. Heureusement, il n'y a pas d'habitation menacée, mais il s'agit d'une zone très difficile d'accès avec un gros risque de chute de pierre. Et pour rappel, il y a environ une semaine, un incendie sur ce même secteur avait ravagé environ un hectare de végétation. Et vous aimez voir de beaux paysages, mais aussi vivre des sensations fortes? À Saint-Sorlin, en Maurienne, vous pouvez depuis samedi dernier faire les deux à la fois. En effet, ce petit village de station, qui proposait déjà de nombreuses activités, vient d'en ouvrir une nouvelle, et pas des moindres. Camille Postic, deuxième adjointe au maire en charge du tourisme et des sports.
3: C'est une tyrolienne à virage. En fait, ça n'a rien à voir avec les tyroliennes classiques. Là, il s'agit d'une structure, va-t-on dire, qui est basée sur un peu plus de 100 mètres de dénivelé, donc tout en descente. C'est une activité qui se pratique plutôt assise, en fait, dans un baudrier conçu pour, où vous êtes suspendu sur l'axe. Pendant la descente, vous allez suivre cet axe avec X virages, X vrilles sur un parcours de 987 mètres de descente.
2: Et quelques informations en plus, si la tyrolienne de Saint-Sorlin vous intéresse, elle est accessible aux personnes de plus de 40 kg et de moins de 120 pour des raisons de sécurité. Et vous pouvez réserver votre place sur le site de l'Office de tourisme de Saint-Sorlin ou directement sur le lieu de départ de la tyrolienne sous réserve de disponibilité.
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2: Et pour le litre de sans-plomb 95, c'est chez Leclerc à Drumétaz, 1,79€. Même prix au Leclerc de Vauglan. Et chez Intermarché à Viviers-du-Lac, c'est 1,85€. Et pour le gasoil, c'est aussi au Leclerc de Drumétaz et de Vauglan, 1,80€. Et chez Avia à Saint-Alban-Lès, avenue de Chambéry, c'est 1,83€.

0: 9 les gens dans le réveil, votre radio, bonjour.
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0: Et bon horoscope, on l'espère, on croise les doigts. Bélier, un retard pourrait finalement vous rendre service. Tiens, Taureau, pour le travail, une bonne idée mérite d'être partagée même si elle vous semble évidente. Gémeaux, ne sous-estimez pas une rencontre faite presque par hasard. Les cancers, votre patience sera mise à l'épreuve, mais elle paiera. Les lions, argent, un petit gain ou une économie vous redonnera le sourire en ce lundi matin. Les vierges, acceptez de changer vos plans, vous n'y perdrez pas au change, promis. Les balances, en amitié, quelqu'un attend quelque chose de simple de vous, que vous fassiez le premier pas. Tout simplement. Scorpion, un détail oublié pourrait prendre une importance inattendue. Les Sagittaires, évitez de répondre trop vite, une meilleure option est en chemin. Les Capricornes, côté maison, un rangement ou une réparation vous procurera une vraie satisfaction. Les Verseaux, une proposition inhabituelle éveillera votre curiosité. Et enfin, les Poissons, côté santé, votre énergie dépendra surtout du rythme que vous vous imposerez à vous-même en ce lundi matin qui continue ici avec le cache-code de l'été dans quelques instants. On en parle juste derrière, Angèle et Romeo Elvis.

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2: 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Bébé Rexa sur votre radio.

0: Bébé Rexa dans le réveil de ce lundi matin. Aujourd'hui, c'est le 6 juillet. On a quelques anniversaires à fêter, dont peut-être le vôtre. D'ailleurs, si c'est le cas, je vous souhaite évidemment un très très bon anniversaire. On pense également à une certaine Audrey Fleurot, Madame HPI, Morgane dans HPI. Elle a 49 ans aujourd'hui, Audrey Fleurot. Bon anniversaire à elle. Et puis, il y a aussi lui qui fête son anniversaire. Lui, c'est 50 Cent, 51 ans aujourd'hui pour 50 Cent, 51 du coup. Isabelle Boulay, elle a 54 ans, lui souhaite un bon anniversaire également. On pense à un ex-président américain aussi, George W. Bush, qui a aujourd'hui 80 ans. Voilà pour les principaux anniversaires. Le Dalai Lama aussi, Dalai Lama qui a 91 ans. Eh ben bon anniversaire, monsieur Dalai Lama. Bon anniversaire encore à vous, hein, si vous êtes du 6 juillet. On pense aux Mariettes également, parce que c'est leur fête. Et puis en ce 6 juillet, c'est la journée internationale du baiser. Du coup, je vous fais un baiser. En tout bien, tout honneur. Très très très bon ça pour démarrer la journée. Temper City avec Self Aware. C'est dans le réveil. Bonjour, bon lundi matin et surtout bon été.
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excellent Temple City. On écoutait Self Aware dans le réveil ce matin, le réveil Hot Radio. Miley Cyrus arrive juste derrière celui qui était hier soir en tribune pour ce Brésil-Norvège. J'espère qu'il était pour la Norvège, sinon il doit faire la gueule. Jay-Z, voici avec Alicia Keys, Empire, Cell of Mine.

0: Il est 7h30 sur Hot Radio. Alors là, je m'attends à ce qu'il y ait des joueurs qui rentrent à tout moment sur le terrain. Forcément, avec l'hymne officiel de la Coupe du Monde, Shakira, Burna Boy, Die Die. Ça arrive dans quelques instants sur Hot Radio, mais d'abord c'est l'info. Théo Andrieux, bonjour.
1: Du soleil toute la journée dans la région aujourd'hui, avec seulement quelques nuages inoffensifs, mais surtout un thermomètre qui va encore monter assez haut. Comptez déjà entre 25 et 27 en fin de matinée à Pontcharra, et cet après-midi il fera entre 31 et 34 à Chambéry. D'ailleurs, notez que l'Isère et la Savoie sont en vigilance jaune canicule, donc n'hésitez pas à prendre des nouvelles des personnes à risque dans votre entourage. À la une en France, le gigantesque incendie qui s'est déclaré samedi soir à Trévillac dans les Pyrénées-Orientales a continué de gagner du terrain cette nuit. Environ 4500 hectares ont été parcourus par les flammes en un peu plus de 24 heures. Les habitants de 26 communes, soit plus de 10 000 personnes, ont été invités à évacuer les lieux. 580 foyers ont été privés d'électricité dans les Pyrénées-Orientales. Et notez que le feu s'est propagé au massif des Aspres, donc un secteur difficile d'accès. Environ 700 pompiers ont été mobilisés. Et en Savoie également, des feux de végétation pourraient se déclencher. Hier après-midi, vers 14h30, les pompiers ont été alertés par des personnes qui ont vu un épais nuage de fumée se dégager de la forêt du Planet. Il s'agirait d'un ou de plusieurs départs de feu. Mais pour l'instant, les secours resteraient en surveillance. Aucune intervention n'avait encore été lancée hier soir vers 19h. Heureusement, il n'y a pas d'habitation menacée, mais il s'agit d'une zone très difficile d'accès avec un gros risque de chute de pierre. Et pour rappel, il y a environ une semaine, un incendie sur ce même secteur avait ravagé environ 1 hectare de végétation. Et vous aimez voir de beaux paysages mais aussi vivre des sensations fortes? À Saint-Sorlin en Maurienne, vous pouvez depuis samedi dernier faire les deux à la fois. En effet, ce petit village de station qui proposait déjà de nombreuses activités vient d'en ouvrir une nouvelle et pas des moindres. Camille Postic, deuxième adjointe au maire en charge du tourisme et des sports.
2: C'est une tyrolienne à virage. En fait, ça n'a rien à voir avec les tyroliennes classiques. Là, il s'agit d'une structure, va-t-on dire, qui est basée sur un peu plus de 100 mètres de dénivelé, donc tout en descente. C'est une activité qui se pratique plutôt assise, en fait, dans un baudrier conçu pour, où vous êtes suspendu sur l'axe. Pendant la descente, vous allez suivre cet axe avec X virages, X vrilles sur un parcours de 987 mètres de descente.
1: Et quelques informations en plus, si la tyrolienne de Saint-Sorlin vous intéresse, elle est accessible aux personnes de plus de 40 kg et de moins de 120 pour des raisons de sécurité. Et vous pouvez réserver votre place sur le site de l'Office de tourisme de Saint-Sorlin ou directement sur le lieu de départ de la tyrolienne sous réserve de disponibilité.

suis sûr, comme moi, vous aviez envie de taper dans les mains en ce lundi matin. Je suis pas sûr que vous pouviez le faire dans la voiture. Je l'ai fait pour vous. Shakira, Burna Boy, Die Die, qu'on entend à chaque début de match, et c'est terrible. À chaque fois, je tape dans mes mains devant la télé, c'est terrible. C'est la radio des Savoyards, c'est votre radio. Super concert à voir demain, c'est gratuit. Je tiens à vous le préciser parce que ça se passe du côté du château des Ducs de Savoie à Chambé. C'est dans le cadre des estivales, bien évidemment. Et c'est ce garçon qu'on va pouvoir aller voir gratuitement. Charlie Winston. J'adore ce son. Charlie Winston, à voir avec ce son, mais avec tous ses nouveaux titres aussi, parce qu'il a sorti un album il y a pas longtemps, Love Isn't Easy. Charlie Winston à découvrir donc demain soir en live. Ce sera du côté du Château des Ducs de Savoie, dans le cadre évidemment des estivales. C'est à 21h, entrée libre et gratuite. Un petit conseil, venez en avant, je suis pas sûr qu'il y ait quand même de la place pour tout le monde, hein, parce qu'il y aura du monde qui va se ramener pour Charlie Winston. Voici Calvin Harris et Decibels sur votre radio.

0: C'est de la folie, c'est complètement dingue ces chiffres là qui nous parviennent avec DC et Theodora, ce petit mélodrama qui aura battu tous les records. Ils ont battu un record vieux de pratiquement 15 ans avec Pharrell Williams, 160 millions d'équivalents stream pour ce titre qui a été streamé non pas seulement en France mais dans le monde entier. Bravo DC, bravo Theodora, c'est bien mérité. Mélodrama à retrouver sur l'excellent album de DC qui s'appelle On s'en rappellera pas. Eh ben croyez-moi que cet album, on va s'en rappeler. Très très bon ça aussi, TD Swims avec Mr. No Idol. Ce sera juste avant le hit anniversaire. On va remonter 20 ans en arrière ce matin. Bon réveil, bon lundi matin.
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0: Teddy Swims démarre la journée avec nous sur Hot Radio.
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0: Tout comme le hit anniversaire chaque matin, vous le savez, on plonge dans l'année 2006 aujourd'hui. Qu'est-ce qui se passait en 2006? YouTube qui explose. YouTube créé en 2005, mais surtout racheté par Google en 2006. Et c'est là que ça va donner toute la dimension qu'on connaît à YouTube aujourd'hui. Les blogs qui sont au sommet à l'époque, MSN Messenger qui règne encore. Et oui, MSN Messenger, oh là là. Que de souvenirs, évidemment. Tout ça, c'était donc en 2006. La Nintendo Wii aussi, hein, qui sortait en 2006. C'était donc il y a 20 ans. Et puis à la radio, il y avait un garçon qui produisait tout le monde à l'époque au niveau du rap US, c'était Timbaland, qui avait bossé avec Justin Timberlake sur cet excellent Sexy Back.

0: 8h sur votre radio pour début de journée avec nous, où que vous soyez, à la maison tranquillement en train de profiter des vacances, au boulot ou entre les deux dans la voiture.
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0: Eh ben on démarre la journée avec vous et avec les hits. Alex Warren, Fever Dream dans quelques instants. Et franchement, entre nous, ça va être difficile de trouver mieux pour se donner le sourire dès le début de la journée. Alex Warren, juste derrière l'info et la météo de Théo André U à 8h.
2: Du soleil toute la journée dans la région aujourd'hui, avec seulement quelques nuages inoffensifs, mais surtout un thermomètre qui va encore monter assez haut. Comptez déjà entre 25 et 27 en fin de matinée à Pontcharra, et cet après-midi il fera entre 31 et 34 à Chambéry. D'ailleurs, notez que l'Isère et la Savoie sont en vigilance jaune canicule, donc n'hésitez pas à prendre des nouvelles des personnes à risque dans votre entourage. À la une, plus de 10 000 personnes évacuées et environ 4 600 hectares ravagés par les flammes. Le gigantesque incendie qui s'est déclaré samedi soir à Trévillac dans les Pyrénées-Orientales ne serait toujours pas fixé. Environ 700 pompiers ont repris tôt ce matin une lutte acharnée avec des conditions météo qui leur compliquent la tâche, notamment à cause du vent. Et en raison de ces incendies, l'étape du Tour de France aujourd'hui va se tenir sans public. Et la Savoie également connaît un risque de feu de végétation. Hier après-midi, vers 14h30, les pompiers ont été alertés par des personnes qui ont vu un épais nuage de fumée se dégager de la forêt du Planet. Il s'agirait d'un ou de plusieurs départs de feu. Mais pour l'instant, les secours resteraient en surveillance. Aucune intervention n'avait encore été lancée hier soir vers 19h. Heureusement, il n'y a pas d'habitation menacée, mais il s'agit d'une zone très difficile d'accès avec un gros risque de chute de pierres. Et pour rappel, il y a environ une semaine, un incendie sur ce même secteur avait ravagé environ un hectare de végétation. Et vous aimez voir de beaux paysages, mais aussi vivre des sensations fortes? À Saint-Sorlin, en Maurienne, vous pouvez depuis samedi dernier faire les deux à la fois. En effet, ce petit village de station qui proposait déjà de nombreuses activités vient d'en ouvrir une nouvelle, et pas des moindres. Camille Postic, deuxième adjointe au maire en charge du tourisme et des sports.
3: C'est une tyrolienne à virage. En fait, ça n'a rien à voir avec les tyroliennes classiques. Là, il s'agit d'une structure, va-t-on dire, qui est basée sur un peu plus de 100 mètres de dénivelé, donc tout en descente. C'est une activité qui se pratique plutôt assise, en fait, dans un baudrier conçu pour, où vous êtes suspendu sur l'axe. Pendant la descente, vous allez suivre cet axe avec X virages, X vrilles sur un parcours de 987 mètres de descente.
2: Et quelques informations en plus si la tyrolienne de Saint-Sorlin vous intéresse. Elle est accessible aux personnes de plus de 40 kg et de moins de 120 pour des raisons de sécurité. Et vous pouvez réserver votre place sur le site de l'Office de tourisme de Saint-Sorlin ou directement sur le lieu de départ de la tyrolienne sous réserve de disponibilité.
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2: Et pour le litre de sans-plomb 95, c'est chez Leclerc à Drumétaz, 1,79€. Même prix au Leclerc de Vauglan. Et chez Intermarché à Viviers-du-Lac, c'est 1,85€. Et pour le gasoil, c'est aussi au Leclerc de Drumétaz et de Vauglan, 1,80€. Et chez Avia à Saint-Alban-Lès, avenue de Chambéry, c'est 1,83€.

0: J'adore. Alex Warren sur Hot Radio ce matin avec Fever Dream et l'horoscope.
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0: Oui, de l'été, ça change tout. Bélier, un retard pourrait finalement vous rendre service. Comme quoi, des fois, il peut y avoir du positif dans le négatif. Taureau, côté travail, une bonne idée mérite d'être partagée en ce lundi matin, même si elle vous semble évidente. Les Gémeaux, ne sous-estimez pas une rencontre faite presque par hasard. Les cancers, votre patience sera mise à l'épreuve en ce lundi, mais elle paiera, c'est promis. Les lions, côté argent, un petit gain ou une économie vous redonnera le sourire. Vierge, acceptez de changer vos plans, vous n'y perdrez pas au change. Les balances, côté amitié, quelqu'un attend peut-être simplement que vous fassiez le premier pas. Les scorpions, un détail oublié pourrait prendre une importance inattendue en ce lundi matin. Les sagittaires, évitez de répondre trop vite, une meilleure option est en chemin. Les capricornes, pour votre maison, un rangement ou une réparation vous procurera une vraie satisfaction. Les verseaux, une proposition inhabituelle éveillera votre curiosité. Et enfin les poissons, côté santé, votre énergie dépendra surtout du rythme que vous vous imposerez aujourd'hui. Lundi matin, c'est le 6 juillet, on va enchaîner avec celle qui a fait un featuring improbable avec un rappeur SCH, rappeur marseillais. Ce qu'on va faire, c'est qu'on va écouter un titre qu'on connaît bien d'elle, ça va nous éviter les sorties.

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2: 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Il y a Offenbach et Star Sailor qui arrivent dans quelques secondes.
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0: Offenbach, je sais pas pour vous, mais moi ça me rappelle mes soirées d'adolescence. Offenbach qui remix Star Sailor, l'original daté de 2004. C'était hier. Star Sailor for to the floor. Dans quelques instants, Tame Impala avec Jenny, l'excellent Dracula qui arrive. Jenny du groupe Blackpink pour ceux qui kiffent la K-pop. Tame Impala, Jenny, et puis juste derrière, un plein d'essence à gagner grâce au jeu de la plaque ici sur.
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0: C'était Impala et Jenny sur la radio des Savoyards et sur Hot Radio.
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0: 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La voiture repérée avec ce sticker aujourd'hui, c'est celle-ci, Lift Noir, immatriculée DU867 de lettres. On vous avait abusé sur rond. Si ça match avec votre véhicule, c'est le moment de nous appeler au 0825 740 940 pendant qu'on écoute les énorme classique Hot Radio, Magic System. 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Et Magic System, pas tout seul, hein, avec Mokobé et 113 dans le réveil Hot Radio.
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0: prend déjà sur votre radio. Dans les prochaines minutes, David Guetta, Jennifer Lopez, Save Me Tonight, c'est le prochain hit qu'on va écouter. Mais d'abord, c'est l'info, c'est la météo. C'est Théo Andrieux. Bonjour Théo. 8h30 sur votre radio.
1: Du soleil toute la journée dans la région aujourd'hui, avec seulement quelques nuages inoffensifs, mais surtout un thermomètre qui va encore monter assez haut. Comptez déjà entre 25 et 27 en fin de matinée à Pontcharra, et cet après-midi il fera entre 31 et 34 à Chambéry. D'ailleurs, notez que l'Isère et la Savoie sont en vigilance jaune canicule, donc n'hésitez pas à prendre des nouvelles des personnes à risque dans votre entourage. À la une, plus de 10 000 personnes évacuées et environ 4 600 hectares ravagés par les flammes. Le gigantesque incendie qui s'est déclaré samedi soir à Trévillac dans les Pyrénées-Orientales ne serait toujours pas fixé. Environ 700 pompiers ont repris tôt ce matin une lutte acharnée avec des conditions météo qui leur compliquent la tâche, notamment à cause du vent. Et en raison de ces incendies, l'étape du Tour de France aujourd'hui va se tenir sans public. Et la Savoie également connaît un risque de feu de végétation. Hier après-midi, vers 14h30, les pompiers ont été alertés par des personnes qui ont vu un épais nuage de fumée se dégager de la forêt du Planet. Il s'agirait d'un ou de plusieurs départs de feu. Mais pour l'instant, les secours resteraient en surveillance. Aucune intervention n'avait encore été lancée hier soir vers 19h. Heureusement, il n'y a pas d'habitation menacée, mais il s'agit d'une zone très difficile d'accès avec un gros risque de chute de pierre. Et pour rappel, il y a environ une semaine, un incendie sur ce même secteur avait ravagé environ un hectare de végétation. Et vous aimez voir de beaux paysages mais aussi vivre des sensations fortes? À Saint-Sorlin en Maurienne, vous pouvez depuis samedi dernier faire les deux à la fois. En effet, ce petit village de station qui proposait déjà de nombreuses activités vient d'en ouvrir une nouvelle et pas des moindres. Camille Postic, deuxième adjointe au maire en charge du tourisme et des sports.
2: C'est une tyrolienne à virage. En fait, ça n'a rien à voir avec les tyroliennes classiques. Là, il s'agit d'une structure, va-t-on dire, qui est basée sur un peu plus de 100 mètres de dénivelé, donc tout en descente. C'est une activité qui se pratique plutôt assise, en fait, dans un baudrier conçu pour, où vous êtes suspendu sur l'axe. Pendant la descente, vous allez suivre cet axe avec X virages, X vrilles sur un parcours de 987 mètres de descente.
1: Et quelques informations en plus, si la tyrolienne de Saint-Sorlin vous intéresse, elle est accessible aux personnes de plus de 40 kg et de moins de 120 pour des raisons de sécurité. Et vous pouvez réserver votre place sur le site de l'Office de Tourisme de Saint-Sorlin ou directement sur le lieu de départ de la tyrolienne sous réserve de disponibilité.

0: On adore Miles Smith avec Niall Horan, X One Direction. Niall Horan, c'était l'excellent Drive Safe pour démarrer la journée avec nous et avec les hits, avec notamment la réédition de l'album Gamin des Sables d'un certain Jérémy Frérot. Et franchement, cette réédition, pépite, 6 titres inédits dont celui-ci qu'on va écouter dans quelques secondes.
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0: Frérot?
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0: Jérémy Frérot arrive dans le réveil, bon lundi matin, la semaine redémarre bien.
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Jérémy Frérot dans le réveil ce matin. On écoutait Frérot, on valide très très fort hein, ce son de Jérémy Frérot, à retrouver sur la réédition de son album comme promis, et peut-être la reformation des Frérot de la Vega. C'est Flo de la Vega qui en parlait il y a pas très longtemps. On croise les doigts pour la suite de Witsir, Il Stom Lénine et le retour de l'info à 9h, ça c'est sûr, ce sera avec toi André.

0: 9h déjà sur votre radio, vous êtes clairement au bon endroit là pour démarrer la semaine. Je vous le dis tout de suite, Gims dans quelques instants, soleil. Mais d'abord l'info, le point sur l'actu du jour.
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0: Théo Andrieux, fidèle au rendez-vous, on commence avec la météo.
2: Du soleil toute la journée dans la région aujourd'hui, avec seulement quelques nuages inoffensifs, mais surtout un thermomètre qui va encore monter assez haut. Comptez déjà entre 25 et 27 en fin de matinée à Pontcharra, et cet après-midi il fera entre 31 et 34 à Chambéry. D'ailleurs, notez que l'Isère et la Savoie sont en vigilance jaune canicule, donc n'hésitez pas à prendre des nouvelles des personnes à risque dans votre entourage. À la une, le gigantesque incendie qui s'est déclaré samedi soir à Trévillac dans les Pyrénées-Orientales continue à gagner du terrain. Environ 4600 hectares ont été parcourus par les flammes en un petit peu plus de 24 heures. Les habitants de 26 communes, soit plus de 10 000 personnes, ont été invités à évacuer les lieux. Environ 700 pompiers ont été mobilisés et 5 personnes ont été blessées, dont 2 soldats du feu d'après la préfecture. Et la Savoie également connaît un risque de feu de végétation. Hier après-midi, vers 14h30, les pompiers ont été alertés par des personnes qui ont vu un épais nuage de fumée se dégager de la forêt du Planet. Il s'agirait d'un ou de plusieurs départs de feu. Mais pour l'instant, les secours resteraient en surveillance. Aucune intervention n'avait encore été lancée hier soir vers 19h. Heureusement, il n'y a pas d'habitation menacée, mais il s'agit d'une zone très difficile d'accès avec un gros risque de chute de pierres. Et pour rappel, il y a environ une semaine, un incendie sur ce même secteur avait ravagé environ un hectare de végétation. Et vous aimez voir de beaux paysages mais aussi vivre des sensations fortes? À Saint-Sorlin en Maurienne, vous pouvez depuis samedi dernier

0: faire les deux à la fois. En effet, ce petit village de station qui proposait déjà de nombreuses activités vient d'en ouvrir une nouvelle et pas des moindres. Camille Postic, deuxième adjointe au maire en charge du tourisme et des sports.
1: C'est une tyrolienne à virage. En fait, ça n'a rien à voir avec les tyroliennes classiques. Là, il s'agit d'une structure, va-t-on dire, qui est basée sur un peu plus de 100 mètres de dénivelé, donc tout en descente. C'est une activité qui se pratique plutôt assise, en fait, dans un baudrier conçu pour, où vous êtes suspendu sur l'axe. Pendant la descente, vous allez suivre cet axe avec X virages, X vrilles, sur un parcours de 987 mètres de descente.
0: Et quelques informations en plus si la tyrolienne de Saint-Sorlin vous intéresse. Elle est accessible aux personnes de plus de 40 kg et de moins de 120 pour des raisons de sécurité. Et vous pouvez réserver votre place sur le site de l'Office de tourisme de Saint-Sorlin ou directement sur le lieu de départ de la tyrolienne sous réserve de disponibilité.
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0: Et pour le litre de sans-plomb 95, c'est chez Leclerc à Drumétaz, 1,79€. Même prix au Leclerc de Vogland. Et chez Intermarché à Viviers-du-Lac, c'est 1,85€. Et pour le gasoil, c'est aussi au Leclerc de Drumétaz et de Vogland, 1,80€. Et chez Avia à Saint-Alban-Lès, avenue de Chambéry, c'est 1,83€.

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2: 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Et pour les hits, on repart avec Shawn Mendes et Camila Cabello. Voici l'excellent Señorita. C'est le Réveil Hot Radio. Bon lundi matin.

0: Et dire qu'il était au Stade de France il y a quelques semaines pour un triple concert. Et dire que j'y étais pas. Bruno Mars, on écoutait I Just Might ce matin. Ça, c'est Sound of Legend pour se motiver dès le début de la semaine. L'excellent San Francisco avant le bon plan. À tout de suite.
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of Legend, l'excellent San Francisco pour démarrer la journée avec nous ici en Savoie et avec les hits, mais pas que, avec les bons plans Hot Radio aussi. Et vous le savez, c'est les estivales en ce moment au Château des Ducs de Savoie et notamment un concert énorme qui nous attend demain soir. En plus, c'est gratuit. Très lourd, Charlie Winston à voir gratuitement donc du côté du Château des Ducs de Savoie demain soir à 21h dans le cadre de ces estivales. On va se régaler avec Charlie Winston, ce gros classique que vous connaissez par cœur, classique Hot Radio, et puis d'autres titres que vous connaissez peut-être un peu moins qui figurent sur son tout dernier album Love Isn't Easy. Il viendra vous le présenter sur la scène donc du Château des Ducs de Savoie demain soir. C'est à partir de 21h, on vous le rappelle, c'est gratuit. Voici Sean Paul.

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0: Il est 9h30, bon début de journée avec le Réveil Hot Radio. J'adore. Temper City. Salfaware arrive dans quelques instants derrière l'info et la météo de Théo Andrieux. Il est 9h30.
1: Du soleil toute la journée dans la région aujourd'hui, avec seulement quelques nuages inoffensifs, mais surtout un thermomètre qui va encore monter assez haut. Comptez déjà entre 25 et 27 en fin de matinée à Pontcharrat, et cet après-midi il fera entre 31 et 34 à Chambéry. D'ailleurs, notez que l'Isère et la Savoie sont en vigilance jaune canicule, donc n'hésitez pas à prendre des nouvelles des personnes à risque dans votre entourage. À la une, énorme coup de théâtre dans l'une des affaires criminelles françaises les plus médiatisées de ces dernières années. Cédric Jubilard vient de passer aux aveux et reconnaît sa responsabilité dans la disparition de son épouse Delphine, dont le corps n'a jamais été retrouvé. Elle avait disparu en décembre 2020 dans le Tarn. Accusé du meurtre, Cédric Jubilard avait été condamné en octobre 2025 à 30 ans de réclusion criminelle. Un procès en appel doit ouvrir dans seulement 2 mois. Et alors qu'un gigantesque incendie dans les Pyrénées-Orientales a entraîné l'évacuation de plus de 10 000 personnes, la Savoie également connaît des risques de feux de végétation. Hier après-midi, vers 14h30, les pompiers ont été alertés par des personnes qui ont vu un épais nuage de fumée se dégager de la forêt du Planet. Il s'agirait d'un ou de plusieurs départs de feu. Mais pour l'instant, les secours resteraient en surveillance. Aucune intervention n'avait encore été lancée hier soir vers 19h. Heureusement, il n'y a pas d'habitation menacée, mais il s'agit d'une zone très difficile d'accès avec un gros risque de chute de pierre. Et pour rappel, il y a environ une semaine, un incendie sur ce même secteur avait ravagé environ 1 hectare de végétation. Et vous aimez voir de beaux paysages mais aussi vivre des sensations fortes? À Saint-Sorlin en Maurienne, vous pouvez depuis samedi dernier faire les deux à la fois. En effet, ce petit village de station qui proposait déjà de nombreuses activités vient d'en ouvrir une nouvelle et pas des moindres. Camille Postic, deuxième adjointe au maire en charge du tourisme et des sports.
2: C'est une tyrolienne à virage. En fait, ça n'a rien à voir avec les tyroliennes classiques. Là, il s'agit d'une structure, va-t-on dire, qui est basée sur un peu plus de 100 mètres de dénivelé, donc tout en descente. C'est une activité qui se pratique plutôt assise, en fait, dans un baudrier conçu pour, où vous êtes suspendu sur l'axe. Pendant la descente, vous allez suivre cet axe avec X virages, X vrilles sur un parcours de 987 mètres de descente.
1: Et notez que cette tyrolienne de Saint-Sorlin est accessible aux personnes de plus de 40 kg et de moins de 120 pour des raisons de sécurité.

0: Jack et Carla dans le réveil de ce lundi matin pour démarrer votre semaine avec tout petit aparté sur le match de l'équipe de France. C'était samedi soir évidemment. La France a triomphé des vilains paraguayens. Les paraguayens qui apparemment, après le match, auraient adopté un nouvel hymne. Un grand bravo à nos joueurs d'avoir gardé leur self-control parce que je crois qu'on avait tous envie d'en mettre une aux paraguayens. Même si on n'est pas violent, des fois, on a vraiment envie. Et pas merci à l'arbitre, hein, franchement. Prochain match, forcément plus agréable à regarder, c'est sûr. Ce sera face à une géniale équipe du Maroc jeudi soir, quart de finale à 22h, ça va être énorme. Allez les bleus, allez nous chercher cette troisième étoile. Voici Angèle et Justice pour les hits. Bon lundi matin.
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0: 10h, bon lundi matin avec nous. Bon début de semaine, les hits qui continuent dans quelques instants. Shakira, Burna Boy, Die Die. Mais d'abord l'info et la météo.
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0: Théo Andrieux, rebonjour.
2: Du soleil toute la journée dans la région aujourd'hui, avec seulement quelques nuages inoffensifs, mais surtout un thermomètre qui va encore monter assez haut. Comptez déjà entre 25 et 27 en fin de matinée à Pontcharra, et cet après-midi il fera entre 31 et 34 à Chambéry. D'ailleurs, notez que l'Isère et la Savoie sont en vigilance jaune canicule, donc n'hésitez pas à prendre des nouvelles des personnes à risque dans votre entourage. À la une, énorme coup de théâtre dans l'une des affaires criminelles françaises les plus médiatisées de ces dernières années. Cédric Jubilard vient de passer aux aveux et reconnaît sa responsabilité dans la disparition de son épouse Delphine, dont le corps n'a jamais été retrouvé. Elle avait disparu en décembre 2020 dans le Tarn. Accusé du meurtre, Cédric Jubilard avait été condamné en octobre 2025 à 30 ans de réclusion criminelle. Un procès en appel doit ouvrir dans seulement 2 mois. Et alors qu'un gigantesque incendie dans les Pyrénées-Orientales a entraîné l'évacuation de plus de 10 000 personnes, la Savoie également connaît des risques de feux de végétation. Hier après-midi, vers 14h30, les pompiers ont été alertés par des personnes qui ont vu un épais nuage de fumée se dégager de la forêt du Planet. Il s'agirait d'un ou de plusieurs départs de feu. Mais pour l'instant, les secours resteraient en surveillance. Aucune intervention n'avait encore été lancée hier soir vers 19h. Heureusement, il n'y a pas d'habitation menacée, mais il s'agit d'une zone très difficile d'accès avec un gros risque de chute de pierre. Et pour rappel, il y a environ une semaine, un incendie sur ce même secteur avait ravagé environ 1 hectare de végétation. Et vous aimez voir de beaux paysages mais aussi vivre des sensations fortes? À Saint-Sorlin en Maurienne, vous pouvez depuis samedi dernier faire les deux à la fois. En effet, ce petit village de station qui proposait déjà de nombreuses activités vient d'en ouvrir une nouvelle et pas des moindres. Camille Postic, deuxième adjointe au maire en charge du tourisme et des sports.
3: C'est une tyrolienne à virage. En fait, ça n'a rien à voir avec les tyroliennes classiques. Là, il s'agit d'une structure, va-t-on dire, qui est basée sur un peu plus de 100 mètres de dénivelé, donc tout en descente. C'est une activité qui se pratique plutôt assise, en fait, dans un baudrier conçu pour, où vous êtes suspendu sur l'axe. Pendant la descente, vous allez suivre cet axe avec X virages, X vrilles sur un parcours de 987 mètres de descente.
2: Et notez que cette tyrolienne de Saint-Sorlin est accessible aux personnes de plus de 40 kg et de moins de 120 pour des raisons de sécurité.
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2: Et pour le litre de samplon 95, c'est chez Leclerc à Drumétaz, 1,79€. Même prix au Leclerc de Vauglan et chez Intermarché à Viviers-du-Lac, c'est 1,85€. Et pour le gasoil, c'est aussi au Leclerc de Drumétaz et de Vauglan, 1,80€. Et chez Avia à Saint-Alban-l'Est, avenue de Chambéry, c'est 1,83€.

0: bah elle commence pas trop mal cette semaine. Et c'est que le début. Dans quelques instants, Alex Warren avec le tout premier extrait de son nouvel album Wild Child qui sortira le 28 août prochain. On a hâte. Alex Warren qui avait sorti un album l'année dernière en 2025. Le mec ne chôme pas. Le mec, à peine il a sorti un album, il fait la tournée. Puis après derrière, il réenregistre un album. Et franchement, on va pas s'en plaindre. 28 août prochain donc pour la sortie de ce nouvel album d'Alex Warren, Wild Child, dont est extrait ce titre-là. Alex Warren, Fever Dream, juste derrière Sabrina Carpenter. Bon lundi matin avec nous.
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0: Alex Warren sur Hot Radio ce matin sur la radio des Savoyards.
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0: 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Et pendant ce temps-là, on va s'écouter un énorme classique Hot Radio. Ça fait trop plaisir. Madonna, voici Hung Up ce matin.

Master KG avec Jérôme Alema sur Hot Radio pour bien démarrer votre semaine avec nous, avec Superbus et Kyo qui arrivent également dans quelques instants au KKO. Deux énormes groupes des années 2000, hein, Superbus et Kyo, et qui ont attendu 2026 pour se retrouver et faire un titre ensemble. En même temps, eh, ça nous va. Mieux vaut tard que jamais, à ce qui paraît. Superbus Kyo pour OKKO. C'est juste après Tame Impala qui était de passage du côté de la LDLC Arena. J'ai cherché l'info, je vois LDLC Arena, je me dis trop cool, il va être en concert. C'était le 10 avril dernier. Bon, c'est pas grave, on va se rattraper ce matin ensemble sur Hot Radio. Tame Impala et Jelly Dracula.

Bon lundi matin avec nous, la semaine redémarre bien. Avec un certain Julien Boidier qui arrive dans quelques instants. Là, vous êtes en train de vous dire, mais qui est Julien Boidier? C'est le vrai prénom et le vrai nom, du coup, de Taïk, le Marseillais qu'on va retrouver dans quelques instants et qui a réalisé un rêve de gosse. C'est lui qui le dit sur son Instagram en story. Vous pouvez aller voir ça. Très, très sympa, puisqu'il a enfin enregistré un featuring avec...

0: découvrir donc très très prochainement. Il était en studio avec lui il y a quelques jours apparemment. C'est en story donc sur l'Insta de Tyke si vous voulez aller voir ça. Et ce son là que vous entendez derrière nous, Billy Crawford et l'excellent Tracking, est à retrouver évidemment dans les classiques chaque vendredi et chaque samedi soir. Nous on va écouter Tyke tout seul pour l'instant. Très très bon ce dernier Tyke. Brûlant. Tyke avec Girlfriend pour vous souhaiter un très très bon lundi. À demain, salut.
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1: Et toujours un ciel ensoleillé dans la région cet après-midi. Demain, ce sera la même chose, un beau ciel bleu avec seulement de légers nuages. La seule différence, c'est qu'il fera encore plus chaud, avec encore une vigilance jaune canicule en Isère et en Savoie. Cet après-midi, comptez une maximale de 33 à Pontcharra et jusqu'à 35 dimanche à Chambéry. À la une, énorme coup de théâtre dans l'une des affaires criminelles françaises les plus médiatisées de ces dernières années. Cédric Jubilard vient de passer aux aveux et reconnaît sa responsabilité dans la disparition de son épouse Delphine, dont le corps n'a jamais été retrouvé. Elle avait disparu en décembre 2020 dans le Tarn. Accusé du meurtre, Cédric Jubilard avait été condamné en octobre 2025 à 30 ans de réclusion criminelle. Un procès en appel doit ouvrir dans seulement 2 mois. Et alors qu'un gigantesque incendie dans les Pyrénées-Orientales a entraîné l'évacuation de plus de 10 000 personnes, la Savoie également connaît des risques de feux de végétation. Hier après-midi, vers 14h30, les pompiers ont été alertés par des personnes qui ont vu un épais nuage de fumée se dégager de la forêt du Planet. Il s'agirait d'un ou de plusieurs départs de feu. Mais pour l'instant, les secours resteraient en surveillance. Aucune intervention n'avait encore été lancée hier soir vers 19h. Heureusement, il n'y a pas d'habitation menacée, mais il s'agit d'une zone très difficile d'accès avec un gros risque de chute de pierre. Et pour rappel, il y a environ une semaine, un incendie sur ce même secteur avait ravagé environ 1 hectare de végétation. Et du côté de la Haute-Savoie, un chalet de 2 étages du centre-ville de Chamonix s'est embrasé hier soir. Environ 50 pompiers ont été mobilisés pour cet incendie qui s'est déclenché vers 20h30 hier. Les soldats du feu sont parvenus à le maîtriser au bout de 3 heures de lutte et ont réussi à éviter que les flammes ne se propagent aux constructions voisines dans ce secteur très dense. Et heureusement, cet incendie n'a fait aucune victime. Son origine n'aurait pas encore été communiquée ou déterminée. Et on retourne en Savoie et plus précisément au château des Ducs à Chambéry. Les estivales en Savoie se poursuivent jusqu'à jeudi soir avec de nouveaux concerts gratuits. Le prochain ce sera demain soir. Charlie Winston sera sur scène avec son mélange de pop électrique, de jazz et de folk. C'est à 21h demain au château des Ducs de Savoie.
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1: Et pour le litre de samplon 95, c'est chez Leclerc à Drumettaz, 1,79€. Même prix au Leclerc de Vauglan et chez Intermarché à Viviers-du-Lac, c'est 1,85€. Et pour le gasoil, c'est aussi au Leclerc de Drumettaz et de Vauglan, 1,80€. Et chez Avia à Saint-Alban-l'Est, avenue de Chambéry, c'est 1,83€.

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1: Et toujours un ciel ensoleillé dans la région cet après-midi. Demain, ce sera la même chose, un beau ciel bleu avec seulement de légers nuages. La seule différence, c'est qu'il fera encore plus chaud, avec encore une vigilance jaune canicule en Isère et en Savoie. Cet après-midi, comptez une maximale de 33 à Pontcharra et jusqu'à 35 dimanche à Chambéry. À la une, énorme coup de théâtre dans l'une des affaires criminelles françaises les plus médiatisées de ces dernières années. Cédric Jubilard vient de passer aux aveux et reconnaît sa responsabilité dans la disparition de son épouse Delphine, dont le corps n'a jamais été retrouvé. Elle avait disparu en décembre 2020 dans le Tarn. Accusé du meurtre, Cédric Jubilard avait été condamné en octobre 2025 à 30 ans de réclusion criminelle. Un procès en appel doit ouvrir dans seulement 2 mois. Et alors qu'un gigantesque incendie dans les Pyrénées-Orientales a entraîné l'évacuation de plus de 10 000 personnes, la Savoie également connaît des risques de feux de végétation. Hier après-midi, vers 14h30, les pompiers ont été alertés par des personnes qui ont vu un épais nuage de fumée se dégager de la forêt du Planet. Il s'agirait d'un ou de plusieurs départs de feu. Mais pour l'instant, les secours resteraient en surveillance. Aucune intervention n'avait encore été lancée hier soir vers 19h. Heureusement, il n'y a pas d'habitation menacée, mais il s'agit d'une zone très difficile d'accès avec un gros risque de chute de pierre. Et pour rappel, il y a environ une semaine, un incendie sur ce même secteur avait ravagé environ 1 hectare de végétation. Et du côté de la Haute-Savoie, un chalet de 2 étages du centre-ville de Chamonix s'est embrasé hier soir. Environ 50 pompiers ont été mobilisés pour cet incendie qui s'est déclenché vers 20h30 hier. Les soldats du feu sont parvenus à le maîtriser au bout de 3 heures de lutte et ont réussi à éviter que les flammes ne se propagent aux constructions voisines dans ce secteur très dense. Et heureusement, cet incendie n'a fait aucune victime. Son origine n'aurait pas encore été communiquée ou déterminée. Et on retourne en Savoie et plus précisément au château des Ducs à Chambéry. Les estivales en Savoie se poursuivent jusqu'à jeudi soir avec de nouveaux concerts gratuits. Le prochain, ce sera demain soir. Charlie Winston sera sur scène avec son mélange de pop électrique, de jazz et de folk. C'est à 21h demain au château des Ducs de Savoie.
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1: Et pour le litre de samplon 95, c'est chez Leclerc à Drométhaz, 1,79€. Même prix au Leclerc de Vauglan et chez Intermarché à Viviers-du-Lac, c'est 1,85€. Et pour le gasoil, c'est aussi au Leclerc de Drométhaz et de Vauglan, 1,80€. Et chez Avia à Saint-Alban-l'Est, avenue de Chambéry, c'est 1,83€.

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1: Bah alors,
2: j'ai déjà mal.
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2: Non.
1: Magnifique, on vous mettra toutes les vidéos.

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0: 16h. Bonjour tout le monde. Terminez bien l'après-midi. Peut-être la première après-midi de vacances de 2026. Oh là là, ça c'est beau ça.
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0: Les grandes vacances au son de David Guetta, Jennifer Lopez. C'est pas les vacances. Hein. Eh ben non, pour Daniel Giacomella. On commence avec l'info. 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
2: Quelques passages nuageux, mais c'est un temps essentiellement ensoleillé que l'on va retrouver demain matin en Savoie. Dans l'après-midi, peu voire pas de changement, ça va rester plutôt dégagé entre le lac du Bourget et la vallée de la Maurienne. Côté mercure, 32 degrés attendus à Saint-Pierre-d'Albigny, 36 à Montmélian, 37 à Chambéry, Aix-les-Bains et La Motte-Servolex, jusqu'à 38 à Albertville. Après 5 ans et demi à se dire innocent, Cédric Jubilard a avoué avoir tué son épouse Delphine en décembre 2020 à Cagnac-les-Mines. Il a reconnu les faits dans un courrier adressé à ses avocats, se disant prêt à localiser le corps. Un rebondissement majeur alors que son procès en appel était prévu en septembre prochain. Alors que le sud du pays croule sous les incendies, deux incendiaires présumés interpellés, dont un dans le Rhône, suspecté d'avoir allumé 8 foyers près de Lyon. Sur le front des feux de forêt, le feu de Trévillac dans les Pyrénées-Orientales a connu une importante progression. Il a déjà parcouru 4600 hectares, 10 000 personnes évacuées et plus de 700 pompiers mobilisés. Et en solidarité aux incendies dans le sud, 20 sapeurs-pompiers de Savoie partis en renfort dans l'Aude et l'Hérault avec 4 camions spécialisés. À noter que 2 incendies sont toujours actifs en Savoie, à Belleville et au Planet. À ce stade, pas d'intervention humaine, juste une surveillance en attendant la pluie. Disparue en Savoie, la piste de la jeune Eugénie mène désormais dans le Gard. L'adolescente de 16 ans, souffrant d'un léger trouble autistique, a fugué de Challes-les-Eaux le 2 juillet dernier sans téléphone. Aperçue à Montpellier vendredi, sa dernière trace remonte à la commune de Conneau. Si vous avez la moindre information, faites le 17. C'est une première depuis 33 ans, le retour du bal des pompiers de Chambéry associé à la caserne de Sud-Lac. Très demandé dans le bassin chambérien, les pompiers ont décidé de revenir avec un joli programme. Le 13 juillet prochain à Rubanox, Angèle, président de l'organisation du bal.
3: À partir de 20h, on aura tous les parties concerts en live avec un groupe de musique un peu pop rock et rock. Et à partir de 22h30, on aura les DJ qui arrivent jusqu'à la fin de soirée, et voilà comment ça va s'organiser. C'est un cœur des surprises aussi tout au long de la soirée.
2: Voilà, à noter que pour participer à ce bal des pompiers de Chambéry le 13 juillet, bien une billetterie en ligne est disponible sur les comptes Instagram, Facebook et TikTok de l'événement.

0: Ah, s'il y a un truc qu'il faut pas oublier dans ce cas-là, c'est le passeport. Ça marche pour votre départ en vacances, peut-être. Ça marche pour Gims, qui est en tournée en ce moment, rien que cet été. Hein. 12 pays différents. Eh ben, nous on le verra en France, hein, bien évidemment. La prochaine date qui est proche de la maison, c'est le Festival de Nîmes, notamment. Bon, proche on s'entend, mais c'est la moins loin, quoi. Gims qui arrive avec Soleil, donc, pour notre après-midi. Et on va filer sur la plage de la radio aussi. J'ai plein de cadeaux à vous offrir pour vos vacances. Bon après-midi.
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0: Cela était Gims Pandoit sur la radio de Chambé.
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0: Ah, je sais pas pourquoi j'ai eu un doute, parce que pour le coup, je peux vous dire qu'on me connaît bien celui-là en plus. C'est la plage qui m'a perturbée. On accueille Morgane pour la Payotte cet après-midi. Comment ça va, Morgane ?
2: Salut Clarisse, ça va ?
0: À la maison, on en parlait hors antenne. Je te disais, mais c'est vacances. Tu me disais, je cherche du boulot. Dis-nous, tu cherches dans quoi ?
2: Je cherche dans la gestion de paye. Je suis gestionnaire de paye, assistante RH.
0: Donc si vous cherchez quelqu'un... Alors, on va prendre le problème autrement. Si vous avez envie d'être payé, demandez à votre employeur de nous appeler. On a le numéro de Morgane. Voilà, vous allez voir, on va débloquer la situation en deux temps, trois mouvements. Morgane, on va regarder s'il y a moyen de choper des beaux cadeaux aussi sur la plage avec les paillotes. Est-ce qu'on va embêter Mathis, Guillaume ou Jérémy et Mathilde de la famille ?
2: Eh ben, Jérémy et Mathilde.
0: On va voir ce qu'ils font.
3: Mais il est à qui ce slip de bain rose à rayures ?
4: Bah, Mathilde, c'est mon maillot, t'aimes pas ?
0: Non, on va pas offrir un maillot de bain rose à rayures. Par contre, tu vas pouvoir gagner tes forfaits VTT pour aller profiter à Valmorel, Morgane, bravo.
2: Génial, super, merci beaucoup.
0: Prendre l'air, faire 365 km de piste. Je m'en suis rappelé parce que tu peux faire 1 km par jour de l'année et tu auras fait le tour de la station en un an seulement, quoi. C'est incroyable. Ça fera pour un petit bol d'air pendant les vacances. Tu sais avec qui tu vas ?
2: Bah, sûrement mon fils.
0: Et bah parfait, et voilà. Oui, oui, oui, bien sûr, on vous met vos deux forfaits, on est tout bon. Si vous aussi, comme Morgane, vous voulez venir jouer avec nous, vous envoyez réveil au 7-11-12 pour ouvrir la prochaine paillote avec Alex. Et puis Morgane, je te fais des gros bisous. On va continuer, nous, avec un classique pour cet après-midi. C'est Daniel Potter, ça s'appelle Bad Day. Bonnes vacances avec nous.

Avec ça dans les oreilles, comment tu veux passer un mauvais après-midi? C'est pas possible. Imagine Dragons sur votre radio. Il y a Dua Lipa qui arrive aussi pour la suite de nos hits. Elle vient d'ouvrir une librairie du côté de Porto. Sait-on jamais, peut-être que vous y êtes pour les vacances. Il y a un petit point commun parmi tous les livres qu'on va retrouver dans sa librairie. Ils ont été bannis ou contestés ailleurs dans le monde. Je me dis, c'est quand même un comble. Tu t'appelles Dua Lipa, t'ouvres une librairie. Qu'est-ce que ce serait si elle disait Dua Lipa donc. Et Son of Legend juste avant sur votre radio.

0: Profitez bien de ce lundi avec nous. Carole G, Nicki Minaj, elles arrivent, j'allais dire pour faire monter un peu la température, comme s'il y avait besoin de ça en ce moment. Les stations d'essence les moins chères aussi pour notre lundi.
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0: week-end. On va regarder où on peut mettre l'essence pour le moins cher.
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0: Et on commence avec le gasoil en ce lundi après-midi. C'est le Carrefour du Châtelard le moins cher avec 1,84€. Le litre de diesel, donc 1,84€ aussi à Super U, à Montmédian, Porte de Savoie et du côté de Chambéry. Si jamais vous êtes plutôt vous sur de l'essence, et bien c'est la route de l'aéroport à Vauglan, c'est le Leclerc le plus intéressant. 1,84€. 1,84€ aussi au Leclerc de Drumettaz. Si vous êtes à la Ravor, c'est 1,85€ à Super U. Même prix au Super U de l'avenue d'Annecy à Chambéry. On a fait le point. 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

0: À tout moment, vous venez jouer à la paillote par ici. Il y en a peut-être une qui reviendra, tiens d'ailleurs, avant 18h. Vous sortez du boulot, hot au 7-11-12. 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
0: Il y a plein de cadeaux cool à gagner sur la plage Hot Radio. Pour la suite des hits, Tom Percy Is, on aime beaucoup aussi. Et c'est l'heure du point sur l'info, c'est le retour de Daniel Giacomella. On commence par la météo, Daniel, s'il te plaît.
2: Quelques passages nuageux, mais c'est un temps essentiellement ensoleillé que l'on va retrouver demain matin en Savoie. Dans l'après-midi, peu voire pas de changement, ça va rester plutôt dégagé entre le lac du Bourget et la vallée de la Maurienne. Côté mercure, 32 degrés attendus à Saint-Pierre-d'Albigny, 36 à Montmélian, 37 à Chambéry, Aix-les-Bains et La Motte-Servolex, jusqu'à 38 à Albertville. Après 5 ans et demi à se dire innocent, Cédric Jubilard a avoué avoir tué son épouse Delphine en décembre 2020 à Cagnac-les-Mines. Il a reconnu les faits dans un courrier adressé à ses avocats, se disant prêt à localiser le corps. Un rebondissement majeur alors que son procès en appel était prévu en septembre prochain. Alors que le sud du pays croule sous les incendies, deux incendiaires présumés interpellés, dont un dans le Rhône, suspecté d'avoir allumé 8 foyers près de Lyon. Sur le front des feux de forêt, le feu de Trévillac dans les Pyrénées-Orientales a connu une importante progression. Il a déjà parcouru 4600 hectares, 10 000 personnes évacuées et plus de 700 pompiers mobilisés. Et en solidarité aux incendies dans le sud, 20 sapeurs-pompiers de Savoie partis en renfort dans l'Aude et l'Hérault avec 4 camions spécialisés. À noter que 2 incendies sont toujours actifs en Savoie, à Belleville et au Planet. À ce stade, pas d'intervention humaine, juste une surveillance en attendant la pluie. Disparue en Savoie, la piste de la jeune Eugénie mène désormais dans le Gard. L'adolescente de 16 ans, souffrant d'un léger trouble autistique, a fugué de Challes-les-Eaux le 2 juillet dernier sans téléphone. Aperçue à Montpellier vendredi, sa dernière trace remonte à la commune de Conneau. Si vous avez la moindre information, faites le 17. C'est une première depuis 33 ans, le retour du bal des pompiers de Chambéry associé à la caserne de Sud-Lac. Très demandé dans le bassin chambérien, les pompiers ont décidé de revenir avec un joli programme. Le 13 juillet prochain à Rubanox, Angèle, président de l'organisation du bal.
3: À partir de 20h, on aura tous les parties concerts en live avec un groupe de musique un peu pop rock et rock. Et à partir de 22h30, on aura les DJ qui arrivent jusqu'à la fin de soirée, et voilà comment ça va s'organiser. Sans qu'il y aura des surprises aussi tout au long de la soirée.
2: Voilà, à noter que pour participer à ce bal des pompiers de Chambéry le 13 juillet, une billetterie en ligne est disponible sur les comptes Instagram, Facebook et TikTok de l'événement.

0: Il y a des lundis qui se passent un petit peu mieux que les autres, on va pas se mentir. Et si c'est le premier lundi des grandes vacances, vous devez le trouver plus facile, celui-là. Si vous êtes au boulot, si vous êtes sur la route du retour du travail, on est avec vous aussi. Hein. On essaie de vous faire passer la meilleure des après-midi possibles. Côté hit, Taylor Swift. Taylor Swift qui s'est bien mariée avec, j'allais dire son chéri, son mari. Maintenant, Travis Kelce, grosse fête du côté du Madison Square Garden à New York. Si vous voulez les détails, eh ben, sachez qu'on n'en a pas tant que ça, parce qu'il y avait un petit millier d'invités et qu'ils ont signé des accords de confidentialité. Voilà, donc Tati Martin, là, qui raconte toute sa vie sur Instagram, autant vous dire qu'elle risquait pas d'être invitée d'honneur. Là. Ou alors ils ont fermé son téléphone, je pense. Mesure de précaution. Allez, Taylor Swift qui arrive, et puis Shakira, Burna Boy aussi pour notre après-midi.
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0: 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Les places pour les deux jours, pour profiter du village italien, pour profiter de toute la cuisine italienne, pour voir Mika par exemple en live, Julien Lib aussi. C'est en train de sonner chez Aurélie. Est-ce qu'Aurélie va être la première de la semaine à gagner ses places pour le Little Italy Festival? Eh bien, il suffit qu'elle réponde. C'est aussi simple que ça. J'ai l'impression que ça ne sonne plus. Est-ce que ça veut dire qu'on est avec Aurélie?
2: Oui.
0: Aurélie, allô, c'est Clarisse. Comment ça va? T'es avec moi à la radio, là?
2: Oui, bonjour.
0: J'ai une très, très bonne nouvelle à t'annoncer. Est-ce que tu reconnais ce garçon, par exemple?
2: C'est Mika,
0: tu vas le voir avec Julien Lib, tu vas le voir avec tout plein d'autres du côté du Little Italy Festival, c'est toi qui gagne les premières places, bravo!
2: Ah, super, merci!
0: Ce sera du côté de Saint-Jean-de-Maurienne, ce sera les 12, les 11 et 12 septembre, on va mettre les dates dans l'ordre, et t'as ton week-end qui est offert par la radio, tu gagnes tes places pour les deux soirs, d'accord?
2: Super, merci.
0: Eh bien écoute, est-ce que t'es en vacances? Est-ce que t'es en boulot là? Qu'est-ce qui se passe du côté de ton lundi?
2: Moi je suis en vacances là. Je reprends le boulot la semaine prochaine.
0: Eh ben tu sais quoi, ça fait une très bonne nouvelle en plus dans les vacances. Je t'explique comment ça marche voilà. À l'antenne. Et puis nous, on continue avec les hits, c'est Enrique Iglesias et Nadia sur Hot Radio.

Avamax suite de Tseiko sur Hot Radio. Si vous êtes en vacances, normalement, il y avait une option royale qui s'imposait pour votre après-midi, la semi-sieste devant le Tour de France. Ça y est, ils sont arrivés en France d'ailleurs, ils sont partis de Barcelone et puis ils arrivent aux Angles aujourd'hui, donc ils sont bien mangés les Pyrénées. Ça y est, c'est bon, c'est fait. Je me dis, n'empêche, pour avoir été en voiture un peu dans ces coins là-bas, des fois ta voiture elle galère. Eux ils font ça à vélo, c'est quel genre de machine, s'il vous plaît. Bon bah si vous suivez le Tour, hein, profitez bien, ça y est, vous êtes sur l'autoroute du kiff, comme dirait l'autre. Puis pour la suite des hits là, on va se faire des kiffs aussi avec Karol G justement, et puis Alex Warren, l'album c'est pour août, Fever Dream sur Hot Radio.

0: bonnes vacances, bon lundi dans tous les cas par ici. Et un lundi où il faut remettre de l'essence, c'est relou. Je sais, je suis en plein dedans. On va regarder où elle est le moins cher. On se fait ça. Et puis avec Derek, ça arrive aussi pour l'élite avec Cindy là.
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0: Indy, la dernière danse sur votre radio. Avant 18h, elle retourne l'info de Daniel Giacomella. Il y aura Bébé Rexha. Et juste avant, comme promis, on se fait un tour sur les stations les moins chères.
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0: Et on commence avec le gasoil en ce lundi après-midi. C'est le Carrefour du Châtelard le moins cher avec 1,84€. Le litre de diesel, donc 1,84€ aussi à Super U, à Montmédian, Porte de Savoie et du côté de Chambéry. Si jamais vous êtes plutôt vous sur de l'essence, et bien c'est la route de l'aéroport à Vauglans, c'est le Leclerc le plus intéressant. 1,84€. 1,84€ aussi au Leclerc de Drumétaz. Si vous êtes à la Ravoir, c'est 1,85€ à Super U. Même prix au Super U de l'avenue d'Annecy à Chambéry. On a fait le point. 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

0: C'est déjà 18h sur votre radio. Bon lundi, bonnes vacances peut-être. Ah bah dites-nous, tiens, comment ça se passe pour vous? Il y a le Facebook, il y a l'Insta, votre radio.
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0: Je vais lire tout ça pendant qu'on s'écoute Tame Impala, Jenny, et pendant qu'on se fait un point complet sur l'actu aussi. C'est l'heure, Daniel Giacomella est de retour. On commence par la météo à radio, Daniel.
2: Beaucoup de soleil au programme demain matin en Savoie. Dans l'après-midi, peu voire pas de changement. On aura encore quelques passages nuageux, mais ça restera clair dans l'ensemble entre le lac du Bourget et la vallée de la Maurienne. Côté mercure, 32 degrés à Saint-Pierre d'Albigny, demain 36 à Montmélian, 37 à Chambéry, Aix-les-Bains et la Motte-Servolex, jusqu'à 38 degrés attendus à Albertville. L'avenir politique de Marine Le Pen, suspendu à la décision de la Cour d'appel de Paris. Le verdict est attendu demain dans l'affaire des assistants parlementaires du Front National. En première instance, la chef de file du RN avait écopé de 5 ans d'inéligibilité. Une relaxe ou une peine d'inéligibilité inférieure de 2 ans lui permettrait de maintenir sa candidature à l'élection présidentielle de 2027. Mise à jour sur le front des incendies, 2 incendiaires présumés ont été interpellés dans le Rhône et dans l'Hérault. En parallèle, le feu à Trévillac dans les Pyrénées-Orientales a déjà dévasté 4600 hectares et forcé l'évacuation de 10 000 personnes. Au total, près de 2000 pompiers sont mobilisés dans le sud de la France, dont environ 800 rien que sur le seul brasier dans les Pyrénées-Orientales. Et en solidarité d'ailleurs aux incendies dans le sud de la France, 20 sapeurs-pompiers de Savoie sont partis en renfort dans l'Aude et dans l'Hérault avec 4 camions spécialisés. A noter que 2 incendies sont toujours actifs chez nous en Savoie, à Belleville et au Planet. À ce stade, pas d'intervention humaine, juste une surveillance en attendant la pluie. La canicule en tout cas reprend du service. 61 départements sont placés en vigilance orange par Météo France. Demain contre 16 aujourd'hui. Ça concerne entre autres la Savoie, l'Isère et la Drôme-Ardèche. Les températures vont grimper jusqu'à 41 degrés par endroit. Cet épisode caniculaire s'annonce durable d'après les spécialistes. Il plaidait la phobie administrative. Un négociant en pièces de monnaie vient d'être condamné par le tribunal d'Albertville. Âgé de 37 ans, il a dissimulé plus d'1 million d'euros de revenus à l'URSSAF entre 2019 et 2023, soit un manque à gagner de 148 000 euros pour l'organisme. Il a écopé de 8 mois de prison avec sursis et l'obligation de rembourser l'intégralité de sa dette à l'URSSAF. Et puis avis aux amateurs de hockey sur glace, les éléphants de Chambéry viennent d'ouvrir leur campagne d'abonnement pour la saison prochaine. Les fidèles peuvent déjà bloquer leur siège personnel en ligne et s'assurer de ne rater aucune rencontre à domicile. Toutes les infos sur le site du club.

0: bon lundi, bon après-midi avec nous. Boys préféré qui continue avec Sabrina Carpenter, notamment Sabrina Carpenter qui avait 6 ans quand Madonna a sorti son album Confessions. Et ben sur le deuxième Confessions qui est sorti vendredi, elle chante dessus. Ça c'est quand même assez incroyable. Les bons plans arrivent aussi pour savoir où est-ce qu'on bouge pendant ses vacances ou pas.
1: Ça va être bien. Ça va être très bien même.
0: Ah c'est d'accord. Ouais. On se fait ça après Sabrina Carpenter comme promis et David Guetta et Jennifer Lopez par ici.
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David Guetta, Jennifer Lopez sur la radio de Chambé. C'est un des méga bons plans de l'été, les festivals de Savoie, les concerts gratuits. Et ouais, vous venez de l'entendre, Charlie Winston, il sera avec nous demain soir. C'est à partir de 21h au Château des Ducs de Savoie. Ah ça, c'est du bon plan, en traduit. Cynthia Milia pour les...

0: Un Paso de la Luna et Croque Entalamena, on n'est pas dans la bonne langue là, par contre.
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0: 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Gims aussi pour les Hit Hot Radio.

0: Aujourd'hui, c'est la journée mondiale du bisou. Oh, c'est mignon. Demain, ils auraient pu mettre la journée mondiale des câlins. Hein. Demain, résultat du bac. Je pense fort à vous si jamais vous attendez des résultats d'épreuves. Si vous avez des proches qui les ont passés, allez, je croise les doigts. Ça va le faire. Et puis, on fêtera tout ça. On sera là pour faire la fête avec vous. Ou alors, vous réconforter si jamais c'est pas l'issue espérée. Mais vous inquiétez pas. Moi, je pense que ça va le faire pour vous. Pour la suite des hits, c'est Imagine Dragons qui arrive, Offenbach et Star Sailor aussi. La version 2026, comme vous l'entendez, c'est avant les stations les moins chères aussi de ce lundi.
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0: Imagine Dragons sur votre radio avant Offenbach, avant le dernier point sur l'actu de la journée et les stations d'essence les moins chères.
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0: Et on commence avec le gasoil en ce lundi après-midi. C'est le Carrefour du Châtelard le moins cher avec 1,84€. Le litre de diesel, donc 1,84€ aussi à Super U, à Montmédian, Porte de Savoie et du côté de Chambéry. Si jamais vous êtes plutôt vous sur de l'essence, et bien c'est la route de l'aéroport à Vauglans, c'est le Leclerc le plus intéressant. 1,84€. 1,84€ aussi au Leclerc de Drumettaz. Si vous êtes à la Ravor, c'est 1,85€ à Super U. Même prix au Super U de l'avenue d'Annecy à Chambéry. On a fait le point. 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

0: 19h sur votre radio. Je vois le Taïk qui va vous faire danser tout l'été qui arrive là pour la suite de nos hits. C'est un 9 Legend aussi.
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0: Oui, celui-là, San Francisco qui arrive sur votre radio juste après le dernier point sur l'actu de la journée. Daniel Giacomella. Et un petit coup d'œil au ciel pour commencer.
2: Beaucoup de soleil au programme demain matin en Savoie. Dans l'après-midi, peu voire pas de changement. On aura encore quelques passages nuageux, mais ça restera clair dans l'ensemble entre le lac du Bourget et la vallée de la Maurienne. Côté Mercure, 32 degrés à Saint-Pierre-d'Albigny, demain 36 à Montmélian, 37 à Chambéry, Aix-les-Bains et La Motte-Servolex, jusqu'à 38 degrés attendus à Albertville. L'avenir politique de Marine Le Pen, suspendu à la décision de la Cour d'appel de Paris. Le verdict est attendu demain dans l'affaire des assistants parlementaires du Front National. En première instance, la chef de file du RN avait écopé de 5 ans d'inéligibilité. Une relaxe ou une peine d'inéligibilité inférieure de 2 ans lui permettrait de maintenir sa candidature à l'élection présidentielle de 2027. Mise à jour sur le front des incendies, 2 incendiaires présumés ont été interpellés dans le Rhône et dans l'Hérault. En parallèle, le feu à Trévillac dans les Pyrénées-Orientales a déjà dévasté 4600 hectares et forcé l'évacuation de 10 000 personnes. Au total, près de 2000 pompiers sont mobilisés dans le sud de la France, dont environ 800 rien que sur le seul brasier dans les Pyrénées-Orientales. Et en solidarité d'ailleurs aux incendies dans le sud de la France, 20 sapeurs-pompiers de Savoie sont partis en renfort dans l'Aude et dans l'Hérault avec 4 camions spécialisés. À noter que 2 incendies sont toujours actifs chez nous en Savoie, à Belleville et au Planet. À ce stade, pas d'intervention humaine, juste une surveillance en attendant la pluie. La canicule en tout cas reprend du service. 61 départements sont placés en vigilance orange par Météo France demain contre 16 aujourd'hui. Ça concerne entre autres la Savoie, l'Isère et la Drôme-Ardèche. Les températures vont grimper jusqu'à 41 degrés par endroit. Cet épisode caniculaire s'annonce durable d'après les spécialistes. Il plaidait la phobie administrative. Un négociant en pièces de monnaie vient d'être condamné par le tribunal d'Albertville. Âgé de 37 ans, il a dissimulé plus d'1 million d'euros de revenus à l'URSSAF entre 2019 et 2023, soit un manque à gagner de 148 000 euros pour l'organisme. Il a écopé de 8 mois de prison avec sursis et l'obligation de rembourser l'intégralité de sa dette à l'URSSAF. Et puis avis aux amateurs de hockey sur glace, les éléphants de Chambéry viennent d'ouvrir leur campagne d'abonnement pour la saison prochaine. Les fidèles peuvent déjà bloquer leur siège personnel en ligne et s'assurer de ne rater aucune rencontre à domicile. Toutes les infos sur le site du club.

0: Il n'est jamais trop tard pour des cadeaux par ici. On se penche sur le dossier. Le temps de profiter un petit peu de cette fin d'après-midi, début de soirée avec Noé, Thème Parti et qu'on adore. Charlotte Cardin aussi par ici.
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0: système Persidy sur la radio des Savoyards à Chambé.
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0: Autocollant à radio sur la voiture égale plein d'essence offert. Ça marche comme ça. On vous a croisé du côté de Buisson. C'est bien. Ça fait une jolie victoire pour vous en attendant le retour des victoires des éléphants du hockey avec le début de saison. DU867 de lettres. C'est une LIF qu'on a vue si c'est votre voiture. 0825 740 940. Facebook, Insta pour savoir où avoir les autocollants à radio pour gagner la prochaine fois si c'est pas vous. Et c'est le retour des hits là. Guru Josh Project sur Hot Radio Infinity 2008.
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Clean Bandit, Jess Glynne des Anglais sur votre radio, c'était Rather Be. Et les Anglais qui se sont très bien débrouillés pour le mondial, ils ont sorti le Mexique tôt ce matin. Ils accèdent au quart de finale, comme nous. Nous, on joue jeudi pour le prochain match. Ce sera à 22h heure française et c'est face au Maroc. Et d'ailleurs, si j'étais paraguayenne aujourd'hui, je m'excuserais au nom de mon pays auprès de tous les Marocains qui vont affronter une équipe de France tendue des baskets. Et normalement, vous nous énerverez pas plus que les Paraguayens lors du match ce week-end. Sauf si vous nous battez, mais ça, c'est pas prévu. On a une troisième étoile à aller chercher. Faut pas déconner non plus. On passe en mode supporter d'ailleurs. Shakira, Burna Boy.

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0: 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Bruno Mars, I Just Might, avant qu'on regarde où c'est le moins cher de mettre de l'essence aussi cet après-midi.
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1: Le Vince Fancy sur Hot Radio, où c'est qu'on met de l'essence pas chère.
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1: Et on commence avec le gasoil en ce lundi après-midi. C'est le Carrefour du Châtelard le moins cher avec 1,84€. Le litre de diesel, donc 1,84€ aussi à Super U, à Montmédian, Porte de Savoie et du côté de Chambéry. Si jamais vous êtes plutôt vous sur de l'essence, et bien c'est la route de l'aéroport à Vauglan, c'est le Leclerc le plus intéressant. 1,84€. 1,84€ aussi au Leclerc de Drumétaz. Si vous êtes à la Ravoir, c'est 1,85€ à Super U. Même prix au Super U de l'avenue d'Annecy à Chambéry. On a fait le point. 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